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4: 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Et on dit.
0: Bon, voilà.

0: surtout dans le secteur de la préparation physique. Donc, j'ai eu l'opportunité de rencontrer un pile, jeune, soucieux d'apprendre, et depuis lors, il a été frappé. Il y a l'autre qui t'a frappé, tout sévère, puisque Maxime Auguste était des nègres, l'homme t'a pas animé. Stage qui était un échange assez fructueux, était une communication active côté nègre, surtout l'Europe animé des formations comme ça, ou bien intérêt à quelque sorte prendre recul, poser des questions avant même que ou bien solution ou garder des questions, on y a réagi. Donc il y a plusieurs qui, alors on va rappeler dans toutes, mais Itala particulièrement, et puis Itala peut-être bon avantage, c'est pas parce que son violettiste, loin de là, Itala, son communicateur. Non, on pense que l'Europe enseigné, l'Europe coaché, et c'est non seulement il faut que tu aies le caractère et la personnalité nécessaire, mais il faut aussi que tu aies cette facilité de communiquer, tu vois, de faire passer le contenu de ce que tu voudrais faire passer.
1: Tout à fait.
0: Donc toute nègre, que ce soit en créole, surtout en créole, parce que nous avons quelque sorte des limitations. C'est pas que nous ne parlons pas les français, loin de là, mais si vous voulez vraiment, on est imprégné dans le bagage, c'est partager la belle dans la langue.
1: Dans la pâle.
0: Est-ce que vous comprenez ça, M'doua, là? Pour le monsieur bien imbu de ça, vous le faire?
2: Considérablement, considérablement. Alors, et appel matin, c'est toujours, nous connaissons, souvent, t'es radio, ça n'a pas de là, il y a une émission très spéciale pour le faire en samedi ensemble avec vous. Mais maintenant, nous devons accentuer sous sélection nationale. Non, ça fait 52 ans après. Et je dis à lui là, nous connaissons le bois, tel un film, ça a cabré là. Et on a un petit tout qui là, va parler de Jolensky. Et puis, parce qu'il y a aussi membre de l'équipe Violette là, et c'est la Violette qui est sortie. Alors, je vais faire le grand public là qu'on est. Pas de trop de soucis pour question Jolensky à l'étranger dans la sélection. Tout ça qui est pour fait, les capables de dire le bien, mais tout ça qui est pour fait, l'État haïtien, Fédération haïtienne de football, peut-être le comité olympique haïtien, tout le monde débouche, tout le monde mette, mais pour regarder comment petit haïtien, même quand le joueur mondial, ça, c'est ça, c'est lui appel là, ça, et me connaît très cher pour tous les noms de sélection nationale d'Haïti.
0: Non, il n'y a pas à sortir de là. Il s'agit d'Haïti, pas quoi, il y a un monde qui n'est pas concerné par. Épopée, ça, dans le vivre là, 52 ans après, donc sont au pied de fierté, et il faut pas qu'il y ait le choix, il faut mettre à l'actif d'un comité de normalisation, et aussi à l'actif d'un sélectionneur accompagné d'un groupe pluridisciplinaire qui écoute, il a délivré marchandises, il a délivré, et donc maintenant, c'est une équipe qui se retrouve qualifiée avec des renforts au niveau des lignes, des différentes lignes. Minier quand même a eu le privilège de les accompagner pendant plus de 2 ans et demi. Donc maintenant, il a été peut-être chercher ceux susceptibles de lui apporter un certain support, un certain soutien. Donc, mon cher, vive Haïti, vive les sélectionneurs nationaux, vive tout le staff qui l'accompagne, vive le comité de normalisation. On n'a que des éloges à faire en ce sens. Et je te parle bien en relation avec un dénouement heureux qui est la participation haïtienne à cette Coupe du Monde. Bon, parce que le football, quand même, c'est vie en air. Le football, c'est son bagage, c'est le sport le plus populaire en Haïti. C'est un sport mondialement qui est lié à développement société, c'est le sport mondialement qui permet à des gens de gravir un échelon social. Il y a quand même plusieurs Haïtiens là qui sont des millionnaires et qui sont capables même de réinvestir tout ça dans leur pays respectif. Ben Dumorné, alors on parle de Dumorné, tu sais pourquoi? Dumorné est un produit du canon. Il faut le dire, donc tout ça pour faire comprendre, pour réussir en football, il faut une culture. Et qui dit culture, c'est un nombre d'années déterminant pour que tu atteignes un certain niveau de performance. Il n'y a pas de génération spontanée, donc le sport n'y échappe pas. Donc c'est tout à notre honneur que Dumorné est parmi les meilleures joueuses du monde. Vous imaginez, encore une fois, c'est son bail de fierté. Donc tout ça arrivé en 2026 là, ben nous certaines notoriété davantage, nous t'es déjà gagné, vous comprenez, et puis qu'on dit ça pour nous comprendre tout, c'est que nous sommes allés à une ère moderne. Côté mon cher, il faut de la compétence, il faut un savoir. Nous sommes aussi à une ère, côté mon cher, faut nous refonder football noir. Ou un peu sous mon mouille, faut football noir.

0: refonder, faut le refonder. Accompagnement des clubs, détection des talents, la formation de jeunes, la mise en place d'académies de football, le cursus pédagogique en relation avec nos licenciés qui seront là pour encadrer notre jeunesse. Donc, mon cher, ça augure de bonnes perspectives. Comprenez?
1: Très important, très important. Et c'est sûr que il y a pas de question ou le poser oui, à M. Kaniza.
2: Bon poser avec M. Kaniza. Bon profiter dire bienvenue dans l'IA Sport.
1: Communication n'a pas bon, l'IA communication n'a pas bon.
2: Ou pas combien bien?
1: Allez là.
2: OK, m'di monsieur Ralph, bienvenue, c'est une figure qu'on connaît très bien. 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
2: 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Parce que nous disons merci encore le fait que lui répond à l'invitation. Question pour monsieur Ralph, qui t'est mal pour me dire?
0: En tout cas, merci, et m'est toujours là pour nous, de manière désintéressée, moi et nous tous, et pour moi et sport, moi et moi.
2: Automatique, merci.
0: Donc, pas changer personnage, non, mais et tellement grand monde, donc, alors, mon bonne mémoire.
2: Mais voix belle, voix toujours belle. Voix belle et jeune.
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2: 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Comment fierté ayez pour monsieur Ralph directement?
0: Bon, c'est me rappeler Mikita là le jour de la fête du violet a parlé de ce jeune. Il y a de cela 3 ans quand il est arrivé au violet, je prends pas. Et il a toujours eu en quelque sorte cette patience. Et je suis tellement prenant jusqu'à ce que ben, j'ai une opportunité d'explorer ça le café et puis il s'est affirmé depuis lors tu vois il est pratiquement un titulaire à part entière. Donc c'est un monsieur qui certainement t'aimait tes travail, t'aimait tes passions, t'aimait tes, tu vois, tout ce qu'il fallait mettre pour arriver à ce niveau et être parmi le seul joueur haïtien à être recruté auprès d'une sélection nationale. Bon, tout ce qu'on souhaite, c'est que nous nous organisions, bon, nous fiers certainement auprès du VAC, tout ce qu'on souhaite, c'est que nous nous organisions pour qu'il y ait quand même plusieurs joueurs des clubs de Port-au-Prince, et moyennant que nous ayons chez nous un championnat qui s'étale sur une année, un championnat structuré où on a 40-50 matchs par année, tu vois, c'est ça. Et puis pour qu'on ait une ossature, pourquoi pas haïtienne. Donc, nous pas gagner contre Diaspora, au contraire, Diaspora, c'est des mondes certainement qui jouent non, malgré un nombre de matchs déterminé et qui tout a entraîné dans des conditions favorables. Vous connaissez passion de l'entraînement. Les gens qui ont entraîné dans des conditions favorables, les équipements de qualité, un staff multidisciplinaire qui les accompagne, tu vois, environnement favorable. Et puis voilà, donc et d'autant plus fiers que c'est un joueur du VAC. Et tout ce qu'on souhaite maintenant, c'est d'autres joueurs du Racing, de la Ligue, du CAP, de la SC, etc., trouvent aussi leur place au soleil. C'est ce qu'on souhaite.
1: Allô, Noé. Et bonsoir, bonjour tout le monde. Et bonjour tout le monde. Bonjour, président Ralph Kaniza. Et vice-président, et Violette, et passé les présentations, Fédération Haïtienne de l'Invétable. Et bonjour, Lia, son plaisir, maintenant pas à plat, mais activité à Dieu, soit loué, le fini bonheur, qui va m'accès pour que moi monte dans Lia Sport sous Radio Puissance Intérieure depuis Jacksonville.
0: Wow. Salut, bonjour.
2: Bienvenue, Honoré.
1: Donc, pour le président, vraiment, j'en dis en Ligue haïtienne qui pour gagner plus que 50 équipes, pour gagner plus de 50 matchs et pour gagner compétition, vraiment, ça a vraiment fait plaisir. Parce que là, pour Ricardo Happy, Donnelly Jean-Jacques, et Cécile de Bénonsario, et Calfred Santé qui convoqué. Calfred Santé, c'est Simone Violette qui était dans Violette. Mm-hmm. Et là, c'est Saint-Marc qui sorti. Là, on a laissé Don Bosco. Donc, nous avons des ressources. C'est investir pour nous gagner un bon championnat. Et puis, nous avons un élément.
0: Honoré, de toute façon, nous ne pouvons pas prendre personne ça. Il y a un potentiel sportif partout à travers le monde. Il faut s'organiser pour développer ce potentiel une fois qu'il soit détecté.
2: Tout à fait.
0: Nous n'avons pas 20 ans, non? Nous pas besoin de rien, c'est sérieux, nous, discipline, nous, une fédération forte, qui pour bâiller tout le monde, ça, yo, opportunité, hein, et épanouir, mais à travers tout ce qui est U11, U15, U13, U17, U19, et la FIFA s'organise de telle sorte que, les mettez tout le monde, ça, au long processus, côté mon cher, yo pas arrêté du jour au lendemain, yo explosé, non, yo enragé dans le cursus, côté mon cher, yo parti d'une initiation, y aller à la préformation, y aller à la formation, mais c'est comme ça que ça se fait. C'est un nombre d'heures de travail déterminé, hein, une fois que l'enfant a du potentiel, et très souvent ce qui arrive, nous pas peur d'y aller, c'est un
1: oui, c'est ça, mais une exemple, ça, pour m'appuyer sur le terrain, que c'est investir depuis la base, pour nous capables, plus de résultats toujours, parce qu'après 2026, faut nous dire 2030, qui s'en a fait, 2034, qui s'en a fait.
0: Non, mais notre jeunesse a droit à ça. Il est de notre. Bon problème,
2: Internet signal, problème. Yeah.
0: Identifié. Il nous faut des terrains de jeu, des espaces vides. Il nous faut des petits terrains aussi, hein, pour mouvoir le futsal. Le collectif se développe sur des petits espaces réduits. Même en termes d'éducation, d'éducatif, c'est ce qu'on prescrit à un enfant. Un enfant ne se retrouve pas facilement sur un grand terrain. Un enfant commence à se retrouver sur un petit terrain. Pour le cas font 4 côtés, 5 côtés. Systématiquement, il est soumis à tout ce qui est partenaire et adversaire. Est-ce qu'on comprend ça? C'est pas moi qui dis. Excusez-moi, c'est pas moi, non? Hein? C'est culture politique, là, que ça qu'on y a. Hein, il faut promouvoir, hein, les jeux réduits. Et les jeux réduits, c'est la base, hein, du jeu de possession. Vous comprenez ça me dire là, c'est pas des gros mots, non? Vous comprenez? C'est comme ça, bah, là, y est. Son éducateur qui a parlé avec vous. Vous comprenez? Bon. Donc, mon cher, soit football noir, nous refonder, ouais, justement, faut nous refonder football noir. Et qu'on y a des compétences, pas seulement des compétences en Haïti, des compétences haïtiennes partout à travers le monde. Mm-hmm. Bon, moi-même, Gadou, j'ai une compétence là, je me connais à travers les réseaux sociaux, c'est nég, non, mais dans la structure football là. Par contre, monsieur, ni en blanc, ni en noir. Même pour visiter monsieur dans l'Italie, à côté de monsieur Gou Académie, hein, qui fait partie, en quelque sorte, dans les deuxièmes dans la région hôtelière. Donc, c'est Ricardo Pierre-Louis, pas même bon monsieur. Mais je suis capable quand même, de reconnaître un discours sportif, un discours de football, qui est l'autre tout. Que mon l'autre haïtien expertise que vous connaissez. Vous prenez sans avoir la goustette. Écoute, tout le monde a parlé, c'est même Jean Brigat ou même les monsieur, vous êtes des journalistes. Donc on a parlé de métier, nous, monsieur. Il y a des, vous avez quand même des repères. Hein? Repères, ça, certainement, mon cher. C'est pour l'école, pour identifier et puis à partir de là, mon cher, où situer mon nom. Écoute, ça, sont conditions nécessaires, certainement, pas suffisantes. Donc, faut nous refonder football noir. Donc, monsieur Kanizan pour aller en bataille. Monsieur Kanizan pour aller en bataille pour une refondation de notre football. Moi, je vais mourir. Ouais. Donc, mon cher, m'a fait tout ça, capable pour que mon cher, en pile, t'y haïtien, ait opportunité, explorer possibilité, mouvement, hein, en football. Donc, c'est seul souhait, moi. Réorganiser Violette, tout. Que le Violette, mais, est aussi des équipes de jeunes, où elle gagne en pile mission. Et, euphorique, mais il ne faut pas baser sur euphorie, moi. Nous sommes qui très positif et si tu veux, tout le monde lui fait bagaille. Bon, même si. Bon, il faut être positif. Pour football, nous, refonder.
3: Très bien. Et mon capitaine de langage, ça, mon capitaine de parole, ça,
1: quand on a une positivité, la Kaiwa dit que Haïti a lui-même, il est responsable encore, il a avancé, il a avancé, il a avancé. Et mon gars parle là, c'est bon, mon gars me déconne, mais les dates où j'en vais parler, les rumeurs j'en lui a parlé, en plus l'autre monde a quoi parler, a cité dans ça, il a fait l'on référence à la question sport ici en Haïti, et même, chercher qu'on aime pour moi, monde ça qui est bien c'est ça que fait dans plusieurs émissions a fait nous inviter Ralph Akernizan pour venir dire des trois mots là débattement grand ça c'est ce que nous allons organiser est-ce que mondial là nous fini ou bien pendant mondial la fête là peut-être là avec un match à Haïti n'a qu'à inviter Ralph pour le parler sur un tel radio au bit dans Jérémy son radio bon goût bien son goût écoute le débattement grand ça Ralph. C'est sûr que pendant le mondial, là, avant le match à Haïti, on a invité au Bouvin Féon, il n'a pas allé avec nous. Parce que c'est très important, nous pas seulement parce que nous connaissons, mais Ville Bouvin Sud, lui habitué avec un monde qui a pris le bagage que vous faites déjà et vous faites pour sport. Nous contentons de gagner, mais si on. Très content que vous faites ensemble avec nous. Et mais bon, vous avez placé des niveaux pour le public, ça.
3: Bon, moi, maintenant. Nous sommes en pleine en plein mondial il faut qu'on reste concentré, nous sommes le petit pousset, nous pouvons créer des surprises, que nous gagnons des objectifs réalistes de passer le premier tour, c'est un objectif, pourquoi ne pas l'avoir. Bon, maintenant et puis nous avons des joueurs quand même de qualité qui jouent quand même dans des ligues assez importantes, et qui jouent en Angleterre, qui jouent en France. Souhaitons à nos grenadiers vraiment du succès, et puis en essayer de voir des vibrations positives à Mounsao, que nous aimons pile. Haïti, vive le football haïtien, et puis vive la presse, parler, écrire et téléviser, qui certainement aura le bon travail de bail peuple en pile sensation pour qu'après le mondial, quand même, que la vie du football haïtien reprenne.
1: Merci Ralph, merci en pile, n'a parlé quelques minutes après l'émission en Akafon Tibale en privé, mais pour le moment, merci beaucoup parce qu'on a participé avec vous.
3: Avec le cœur, avec plaisir, avec désintéressement. Moi, mais non.
2: Nous aimons également.
1: Voilà, n'a pas fait un vol de rapide. Le département de Gades, là, côté, nous connaissons le championnat de football jérémien qui vivait presque l'enfer. James, dis-nous, qui ça t'a fait dans ce moment-là? Nous parlons, non? Parce que nous avons honoré pour nous faire un coup d'œil sur ça, nous connaissons la sélection également. Et l'autre sélection dans l'autre pays, nous faisons un petit briefing sur nous. James, qui ça t'a gagné dans ce moment-là? Qui ça t'a continué à gagner dans ce moment-là?
2: James a un problème signal, mais quand même la pose jeune, non?
1: Ben oui, James a un problème signal. James a un problème signal. Distance. Et bon, dit où gagner un match de football qui était joué la semaine là, la quart finale, la demi-finale, la quart finale, gagner et quelques matchs pour América qui fait tomber équipe. América fait tomber équipe Jérémy, hein? M'a parlé des abricots. Américain fait tomber, c'est ma foi, bien entendu, Américain fait tomber. Oui, Honoré. Allô, Honoré.
2: Non, moi, là, c'est James qui tombe.
4: Il manque vraiment d'abord, moi.
2: Et James qui tombe.
1: Honoré, on a regardé là, non. Qui est-ce que tu as dit que tu as mis en compte les informations sur la semaine?
4: C'est Américain qui a gagné l'équipe Chambilan.
1: Ma friend,
4: 2-0, d'après, pour ma résultat, je viens, c'est 2-0, ma friend, hein. Et Américain qui prend une très bonne option pour être capable d'aller dans la finale, match retour le cap de semaine prochaine. Et demain, aujourd'hui même, Pâques Saint-Louis, ça va être craqué. Moujarat de Pistel, là, je joue avec équipe Chambilan.
2: Équipe moins battue.
1: Il y a des équipes qui battent.
5: Mais nous avons James qui est monté encore. James, on fait un briefing rapidement. Parce que nous-mêmes, au Chita, on a un département, on a un Canada lié, malgré l'idée, on a fait un job là pour nous, pour le dire, ça qui vient dans le passé. Mais nous-mêmes, Jérémy, on fait une description pour nous. Ne pas faire long parce qu'il est approché vite sur nous.
6: Bien, et maintenant, votre qui l'a espacé à Zoua. 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Et dans ça qui est gagné ensemble avec la demi-finale, et bien nous prenons la demi-finale aller, en demi-finale aller à jouer, il y a un qui est en juillet, et c'était jeudi, équipe Améka de Kala en déplacement là, l'équipe m'a fait dégueulasser sous le passé de Jérémy, Pabli, équipe Améka de Kala. A été éliminé Jacques Lanka de finale là 3 goals à 1. 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Nous sommes c'était humiliation, Violette, Juventus et Améka là qui vraiment a fait un combat tête chargée surtout ensemble avec un nouveau staff. Gagné équipe et ma frère même nous sommes j'ai été éliminé pour ça lui dans la finale. Je dis en c'est pas le deuxième demi-finale. Aller qui va le bail équipe et Moja Pistel dans cap descendre jouer ensemble avec Chambi dans cap descendre également sur terrain par Saint de Jérémy c'est deuxième match c'est deuxième demi finale là aller Capet sur terrain par Saint-Louis Jérémy, 250 gouttes. C'est vraiment une très belle affiche. Il y a un petit rappel. Moja a dépêché éliminé l'équipe Page FC Jérémy. Hein, et l'équipe Chambillan a pris l'anglais. L'équipe Aboukoua, nous sommes chez Matsa, l'ancien de Tioubi. Dimanche, un qui se passe là. Après le fanatique Aboukoua jusqu'à présent, a plein de matchs à Sila.
5: Très bien. Et je veux dire au Dim Pac Saint-Louis, la Vendée, ça va être un match en football ça.
6: Oui, Pac Saint-Louis, je veux dire, moi j'ai des pistoles et Pac Saint-Louis ensemble avec Chambillan. C'est pas le match fort, je n'ai ça. Et là, ça qui vient ensemble avec deuxième demi-finale. Ali, retour, ma foi, Amiga, c'est pas le pour mal. Mardi 10 jouer le même joueur ici à jouer ensemble avec Nouvelle-Zélande dans le match amical là. Et bien c'est pour ça, ça les mêmes livres qu'Ali. Parmi hier, tu as gagné 8ème. Dénal qui démarre Jibou, hier Jibou lui-même, Ligue équipe Camagnol là, équipe Théano, monsieur Degol à 1, et résultat ça qui est tourné en pile monde, dans la 8ème de finale, 18ème édition championnat là à JSJ, et bien au prologue Camagnol, éliminé tant pour tant, non, son équipe qui monte à Néa là, et bien qui fait des autres dans le championnat.
5: Merci un pile James, c'est là, vous tournez à Jololo. Oui, on a dans l'autre aspect de la question émission. À l'étranger, c'est ce que une équipe qui a arrangé considérablement là pour aller jouer mondial. Qui s'est passé sur Gadin sous yo?
4: 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Et c'est que Neymar il va rater deux matchs amicaux la sélection brésilienne. Et les matchs amicaux contre le Brésil vont discuter. Neymar va rater ces deux matchs. Et Neymar qui est blessé. Et n'a pas eu pour connaître qui ça qui parle fait. L'équipe qui a préparé tout comme Haïti a préparé. Haïti a préparé convenablement pour la Coupe du Monde. Et Jean, comme je dis, dans le 2 juin, Haïti va discuter un match amical face à l'équipe de la
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5: Mettez-vous sur mute, James.
4: Haïti, vous avez
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4: Oui, est-ce qu'on change de théorie pour une Coupe du Monde déjà? Pendant que je regarde l'affiche là, et je me rappelle Mexique avec Afrique du Sud, ils ont ouvert la Coupe du Monde 2010 là, si mes mains n'ont pas fait défaut. Ils ont joué 11 juin 2010, monsieur. Et ils ont joué 11 juin 2026.
5: Est-ce qu'on a bloqué ce qui était gagné, Mathieu?
2: 11 juin.
4: Ça a été fini 1 à 1. Premier but, c'est Tchabala là, qui était marqué pour la 55e minute pour Afrique du Sud dans la Coupe du Monde là. 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
1: 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Je salue tout le monde qui branche. Eh bien, déjà, qu'on est rendez-vous. Hein? Rendez-vous, c'est chaque samedi dans le SA. Nous rentrons la CRAU avec Communauté en Action, Forum Hebdo. Et pas oublier, monsieur, ça le présenter par vous-même, par moi-même, par toute équipe là. Hein? Moi-même, c'est Dr. Michel, docteur psychologue de Sibélisa déjà là. Diego déjà dans table contrôle là. Nous avons Javier tout, qui dans l'équipe là. Et puis nous avons toute équipe sport à tout. Hein? Johnson Sentil, Théo, Samy, hein? Lia Sport. Hein? Nous avons toute l'autre ami, toute l'autre membre d'équipe là qui confirme qu'il n'a pas la pour mondial là. Hein? Alfredito, comment on est? C'est tout. Steven, c'est tout. Nous pas oublier le travail que nous avons fait déjà. Hein, 2014, 2018, 2022. C'était belle bagarre. Et ça a pris fait encore année ça. Surtout avec plus de chaleur. Parce que Haïti dans le mondial, nous dans le mondial, nous tous là. Donc, Jesse, comment on est?

Est-ce que Doc Jessie là? Est-ce que Doc Jessie là? Regardez, regardez. Ok. Rétez branché, rétez branché, rétez branché, rétez branché.

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merci parce que vous êtes branché. Merci parce que vous êtes branché. Et Pabli, vous avez des communautés d'action Forum Hebdo. Et nous dans saison, hein, saison Coupe du Monde, saison mondiale, hein, hein. 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Donc, Jessica, comment nous y est?

Est-ce que Doc Jessie t'en de nous? 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Eh bien, il était là, il était branché, il était branché.

0: avec l'Obtan de présentation. Forum Hebdo. Moi, c'est que donc je suis là. Donc, je suis comment nous y est.
1: Dis-je, c'est là-bas, il y a un problème de vous. Eh bien. Et, Bangade, qui vient de faire ça. Donc, je suis. Mon cher point comme là, ok? Point comme là, ok? 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Monter Citadel, hein? Est-ce qu'on a des noms? Ok, bon. En tout cas, donc, j'ai essayé de connecter là, connexion très difficile là. Vous avez un point break encore? On va retourner, un point break. Ok?

0: 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Ok, vous souhaitez que Doc Jesse joue un nouveau SIM, hein?
1: En forme, donc, nous t'arrêtons un message à tout le monde. 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
0: 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Donc, nous souhaitons que vous ne perdiez pas du temps. 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